Guten Abend miteinander und herzlich willkommen im Festhalle Bern. Benvenuto Italia. Bonsoir, ce soir, j'ai le plaisir d'accueillir des amis de longue date. Good evening, sit back, relax, and make yourself comfortable to enjoy an evening with Jethro Tull!